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0: qu'est-ce qu'il est collant, ce type. Je dis rien parce que je veux pas faire de scandale, mais alors, quel pot de colle. Il se fait des idées ou quoi? J'ai accepté cette série de slow avec lui pour pas faire tapisserie devant les copines, mais alors, j'en vois plus le bout.
1: Mine de rien, je suis en train d'emballer, moi. J'emballe sec. Allez, vas-y, Jeannot, attaque. Ça marche. Accroche-toi, Jeannot. La nuit est à nous.
0: Ça n'en finit pas. Qu'est-ce que je regrette d'avoir dit oui à ce type. En plus, il s'est aspergé d'eau de toilette. Mon Dieu. Je sais pas ce que c'est que cette eau de toilette, mais alors, drôlement incommodant.
1: Elle est pas mal, ma cavalière. Elle est pas terrible, mais elle est pas mal. Pour une fois, j'ai pas hérité de la plus moche. Il y a pas longtemps, je me suis coltiné une géante toute la soirée. Au moins, celle-là est à ma taille. Elle est pas terrible, mais elle est à ma taille.
0: Pas du tout mon genre, ce garçon. Moi, j'aime les grands blonds, alors je suis servie. Comme MedTech, on fait pas mieux. Je suis sûre qu'il doit être libanais ou quelque chose. Quelle horreur. Oh, et puis alors il me donne chaud à me coller comme ça. Et vas-y que je te colle,
1: Dommage qu'elle ait les mains moites. Ça me gêne pas des masses, mais elle a les mains moites. C'est pas ce que je dois lui faire de l'effet. C'est l'excitation, ça. Je vais lui mordiller le lobe de l'oreille. Si elle me fout pas une baffe, c'est que j'ai ma chance. Ouais, c'est pas dans la poche. Faut s'accrocher. Accroche-toi, Jeannot.
0: Il m'a mordu l'oreille, il m'a fait mal, ce con. Il est con, ce type. Oh, et puis alors, qu'est-ce qu'il cocotte? Cette eau de toilette, nauséabonde. S'il y avait pas les copines qui me regardent, comment que je te le planterais là? Mais ça, Arlette et Josie, je veux pas leur faire ce plaisir. Elles en sont vertes de me voir danser, malade de rage. Alors ça, maintenant, tant pis, je vais au bout. Mais alors, on peut dire que ça me coûte, hein?
1: Elle en peut plus. Je la rends dingue, la poulette. Et encore, j'ai pas senti le manger. Attends un peu que je me déchaîne. Allez, vas-y, Jeannot, emmène-la au ciel.

0: la dernière fois que je viens danser. Tant pis si je coiffe Sainte-Catherine, mais alors... Les exciter comme ça, merci bien.
1: Je vais lui griffer le dos avec mon pouce. Il paraît qu'elles adorent ça, ces chiennes. Je l'ai lu dans une revue spécialisée. On va voir ce que ça donne. Je vais partir du bas du dos et remonter jusqu'à la nuque.
0: Aïe ! Mais il est givré, ce mec. Il vient de me labourer la peau du dos avec son ongle. Tu parles de plaisir ? Moi qui ai un mal fou cicatrisé, c'est bien ma veine. Il a fallu que je tombe sur un sadique. C'est tout moi, ça. Il manque que ça finisse ce gelot parce que je suis au bord de l'esclandre.
1: Bien joué, Jeannot. Elle est à point, là. Elle est à point. Il n'y a plus qu'à porter les stockades. Allez, vas-y, Jeannot. Vas-y, mon fils. Il faut conclure maintenant.
0: Berk. Berk, berk, berk, berk, berk.
1: Et voilà le travail. C'est pas si compliqué, les gonzesses. Faut savoir s'imposer, c'est tout.
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À nouveau bienvenue à toutes et à tous. On poursuit aujourd'hui notre mini-série consacrée ce mois-ci au chant du violoncelle. Et on commence avec le compositeur Alexander Borodine et sa sonate pour violoncelle et piano en si mineur. C'est une œuvre composée en 1860 et elle est dédiée à une certaine Madame Stutzmann, pianiste de son état. À vrai dire, Borodine, qui était lui-même un violoncelliste accompli, composa sa sonate pour son usage personnel. On rappellera les extraordinaires capacités intellectuelles de Borodine, à la fois chimiste, médecin, pianiste, flûtiste, violoncelliste et compositeur. On écoute dès à présent le final maestoso presto de sa sonate pour violoncelle et piano en si mineur. Au violoncelle, c'est Michal Kanka et au piano, Jaromír Klepač, enregistré à Prague en mars 1999.

Nous écoutions sur Radio Mercure 93 FM le final de la sonate pour violoncelle et piano en si mineur d'Alexander Borodine. Et nous restons en compagnie du violoncelle car je vous propose maintenant d'écouter le second mouvement Andante molto tranquillo de la sonate pour violoncelle et piano d'Edvard Grieg. C'est donc sa sonate en la mineur opus 36, composée en 1883 et dédiée au frère aîné du compositeur John Grieg. L'œuvre sera créée à Dresde le 22 octobre 1883 avec Grieg au piano et Friedrich Grützmacher au violoncelle. Et nous en écouterons l'interprétation de Pascal Amoyel au piano et d'Emmanuel Bertrand au violoncelle. Une adaptation sonore réalisée en juillet 2007.

0: C'était sur Radio Mercure 93 FM, Edvard Grieg et sa sonate pour violoncelle et piano, plus précisément le second mouvement, interprété par Pascal Amoyel au piano et Emmanuel Bertrand au violoncelle.
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0: Et dans le cadre de cette rubrique dédiée aux enregistrements historiques ou de concerts, c'est un récital du baryton José Van Damme que je vous propose aujourd'hui. On rappellera que le chanteur belge nous a quittés récemment, étant décédé le 17 février 2026. José Van Damme était non seulement un grand baryton, mais aussi un acteur de cinéma, et qui a marqué toutes les mémoires dans deux grands rôles, celui tout d'abord de Leporello dans le Don Giovanni de Joseph Losey en 1979, et son interprétation du personnage de Joachim Dalayrac dans le film Le Maître de Musique de Gérard Corbiau en 1988, lequel film fut nominé aux Oscars de 1989. Et bien justement, on va retrouver aujourd'hui José Van Damme dans le Don Giovanni de Mozart. C'était lors d'un concert donné à la salle Pleyel le 22 novembre 1986, et c'est l'ensemble orchestral de Paris dirigé par Jean-Pierre Vallèze qui accompagnait le baryton basse. José Van Damme nous interprète tout de suite trois airs. Tout d'abord l'air de Leporello, Madamina il catalogo, suivi de l'air de Don Giovanni, De vieni alla

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0: Nous entendions sur Radio Mercure 93 FM trois airs tirés du Don Giovanni de Wolfgang Amadeus Mozart dans une interprétation en concert de José Van Damme, qui était accompagné en la circonstance par Jean-Pierre Vallès, placé à la tête de l'ensemble orchestral de Paris.
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0: Et nous allons retrouver le violoncelle dans le cadre de cette rubrique dédiée aux arrangements. En effet, je vous invite à entendre 4 leaders de Robert Schumann ainsi que 2 de ses pièces pour piano solo dans une transcription pour violoncelle et piano réalisée par Friedrich Grützmacher. Alors tout d'abord, 3 extraits du recueil de leaders de Myrten, opus 25 numéro 1, 24 et 3. Et puis un lead extrait des Dichterliebe, Les Amours du Poète, opus 48 numéro 7. Et enfin, la feuille d'album opus 124 numéro 16, suivi pour terminer de l'adieu des Waldszenen, Les Scènes de la Forêt, opus 82. Et le tout interprété par Francesco Dillon au violoncelle et Emanuele Torcati au piano, enregistré à Milan du 9 au 12 janvier 2010.

C'était sur Radio Mercure 93 FM, 6 pièces de Robert Schumann, transcrites pour violoncelle et piano, dans une interprétation de Francesco Dillon au violoncelle et d'Emanuele Torcati au piano. Nous allons maintenant conclure, chères auditrices et chers auditeurs de La Touche Classique, notre émission par notre traditionnel bonus. Et aujourd'hui, je vous invite à écouter La Rhapsodie espagnole de Maurice Ravel. Cette œuvre comporte 4 mouvements, Prélude à la nuit, Malagueña, Albanera et Feria. Et c'est dans l'interprétation de Claudio Abbado qui dirige le London Symphony Orchestra, enregistré à Londres en juin 1985.

Voilà, c'était Ravel et sa rhapsodie espagnole sur la touche classique et sur Radio Mercure 93 FM. Notre présent numéro de la touche classique se termine aujourd'hui et c'était Claudio Abbado qui nous livrait cette splendide version de la rhapsodie espagnole à la tête du London Symphony Orchestra. C'était François au micro et Jean-Claude à la technique. Nous espérons tous deux que vous avez passé un bon moment en notre compagnie. On vous remercie pour votre fidélité. Et puis n'oubliez pas d'appuyer à nouveau la semaine prochaine sur la touche classique. Et en attendant, vous pourrez réécouter cette émission en rediffusion le dimanche à 16h, le mardi à 1h. Également la trouver en podcast sur l'application Mercure Auplay et puis aussi sur radiomercure.fr.

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Bonjour à toutes et à tous. Claude et Marcel avec vous pour 2 heures dans l'émission d'accordéon, vos accordéons de 17h à 19h et bien sûr rediffusé le dimanche matin de 9h à 11h. Vous êtes bien sûr sur les 93 FM de Radio Mercure et nous sommes heureux d'être en votre compagnie pour le bonheur de l'accordéon et surtout des auditeurs. Et au cours de l'émission, je vous donnerai les rendez-vous pour l'été, le sens qui vous permettra de gambiller ce week-end et ce à venir. Bien, on va commencer tout de suite cette émission avec un peu solable, comme à l'habitude, un rendez-vous espagnol. D'accord, on y va tous. Et c'est avec Michael Richard.

Eh bien là, c'est une valse que je vous propose. Et on reste avec les Espagnols, mais oui, une Espagnole à Saint-Flour. Alors c'est avec Pierre André.

Bon, après tout cela, on va se reposer un petit peu. C'est un tango sur l'Oise, hein, vous voyez, hein. C'est avec Jacques Besset.

petit tcha-tcha. Mais oui, un tcha-tcha pour les gens heureux. Eh bien, j'espère qu'il y en a beaucoup qui en profitent. Et c'est avec Orchestre Génération.

77, voilà pour cette annonce du Ténançon. On va revenir à la danse avec un baillon, Bambino, mais oui, c'est avec Patrick Cunier.

0: Eh bien là, je vais passer la parole à Claude pour ses dédicaces, bien sûr. Allez, au boulot.
1: Alors, bonjour à tous. Comme le temps passe bien vite, car nous voilà à nouveau ensemble pour écouter l'accordéon sur Radio Mercure. Donc, je vous donne les premiers passos. Bisette à Jacqueline et Michel de Ponson, comme chaque semaine. Bonne semaine à vous deux sur Radio Mercure. Pour Josette et Didier, très gentils envers moi, Reine et André de Beauvais, sans oublier Marcel et Claude, c'est Nadine qui vous fait plein de bisous.
0: Eh bien, c'est tout simplement olé, olé. C'est un passo avec Serge Carpentier.

0: Une valse pour Simone et Daniel, que la semaine se passe en douceur au son de l'accordéon. Bise à vous deux.
1: Alors là, j'ai une valse pour eux. Et puis, c'est tout simple, c'est trinque-trinque. On va trinquer. Avec Damien Berezinski.

0: Un coucou à Jacqueline de Beauvais. Pensons bien à vous, en espérant que vous avez toujours la forme. Coucou également à Nadine, en espérant qu'elle va bien. Nous lui faisons plein de gros bisous, ainsi qu'à Marcel et Claude, de la part de Josette et Didier.
1: Eh bien là, c'est... Ah, moi aussi, hein, dès que je vais vous donner, je voudrais avoir 20 ans. Hein, on est tous pareils, on voudrait en venir. Alors, c'est un boléro avec Jacques Bousselet.

0: et Marcel de Tillet. Recevez beaucoup de bisous de vos amis qui ne vous oublient pas en vous disant à bientôt.
1: Eh bien là, c'est une tarentelle pour Timéo. Alors la tarentelle est interprétée par Bérengère Champin.

0: Un clin d'œil à Huguette et Pierre. Passez donc un bon week-end en amoureux. Bisous. Et c'est également un coucou à tous les fans de Delphine, sans oublier Jean-Pierre.
1: Eh bien là, c'est un Génération Foxtrot. Eh bien, c'est pour le couple qui adore ça. Mais oui, c'est avec Delphine Hubert.

0: pour tous les danseurs qui ont dansé avec Marc, cela va vous rappeler de très très bons souvenirs.
1: Eh bien là, c'est un petit medley de country. Allez, c'est parti avec Marc Pégard.

0: Bise à Josiane et Lucien, Liliane et Daniel, en piste pour ce baillon, vous qui aimez tellement gambiller, il faut en profiter.
1: Eh bien, c'est un baillon sous le soleil, là c'est merveilleux. Alors c'est avec Yves Braconnier.

0: Jean-Loup, pour ton printemps supplémentaire, reçois autant de bisous que tu as de printemps. Tu les partageras avec Josiane, ta bien-aimée, tes amis qui ne t'oublient pas. La bise également à ta fille et à tes voisins.
1: Eh bien, là, c'est la chanson pour les amoureux. C'est un boléro et c'est avec Eric.

0: Gigi Jojo, en piste pour le disco. Rien de tel pour garder votre jeunesse. Recevez beaucoup de bisous.
1: Eh bien, laisse parler les gens. Ah oui, ils n'ont pas les moyens de poser une parole. Eh bien, c'est du disco et c'est avec Marcelo.

0: toi qui es toujours fidèle à l'accordéon depuis très très longtemps sur Radio Mercure. Bisous à toi et surtout bonne santé.
1: Eh bien, c'est la Java. Eh oui, la Java avec Nicolas Grandfils.

0: pour Gérard, le Vosgien, ainsi que son épouse, en espérant que vous avez toujours la forme pour danser, au plaisir de se revoir.
1: Eh bien, c'est le Far West Auvergnat. Ah bon ? Eh bien, c'est une marche avec Ray Catino.

0: la bise à Josiane et Colbert, content de vous avoir revu pour faire un petit bavardage avec vous. Donc, à bientôt.
1: Eh bien, c'est tout simplement le Mississippi Story. C'est du country et c'est avec Jean Ardoin.

0: Fox et pour Thérèse et André, nous vous souhaitons une bonne santé pour avoir le plaisir de toujours danser la bise.
1: Eh bien, c'est le joyeux Fox. Donc, c'est avec Françoise Lacroix.

0: notre gentille petite caissière et son papa. Nous vous espérons en forme également. Bisous.
1: Eh bien là, oh là, moi j'aimerais pas la danser celle-là. La danse à cloque. Alors, voyez, vous dansez, puis vous prenez une bonne cloque. C'est une marche avec un châle.

0: Pour les fans de Milési, c'est parti pour faire le Passo. Bon week-end à tous.
1: Eh bien, c'est tout simplement El Paso de Sevilla. C'est avec Roberto Milési.

0: Elle a bise à Madame Ravillère. En écoutant l'accordéon, ce sera un rayon de soleil dans votre chaumière. Rien de tel pour retrouver le moral. À bientôt de se rencontrer.
1: Eh bien, je vous propose les valses de la Belle Époque. C'est avec Michel Pruvot.

0: Joël et Belka, en écoutant Free, cela va vous apporter de la douceur et bonheur. Pensons toujours bien à vous, la bise. Et c'est également pour tous les fans de Free.
1: Eh bien, c'est un petit medley de Boléro avec Guy et Robert Free.

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1: Oui, c'est la tarentelle du dancing, avec bien sûr le champion Benoît Nortier.

Eh bien, on arrive à la fin de cette émission. On va terminer avec une marche, mais la marche russe, c'est avec Jérôme Robert.

bien, l'émission étant terminée, Claude se joint à moi pour vous souhaiter une bonne semaine. Vous retrouverez la rediffusion le dimanche matin de 9h à 11h. Quant à nous, vous nous retrouvez tous les samedis de 13h30 à 15h30 pour l'émission de chansons d'hier et d'aujourd'hui. Merci à Jean-Claude pour sa participation à cette émission, bien sûr. Et nous vous souhaitons une bonne écoute sur les 93 FM de Radio Mercure. Nous vous souhaitons un bon week-end et nous vous disons au revoir.

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Bienvenue à tous et à toutes dans Dance Floor, l'émission qui fait bouger ton week-end. C'est toujours avec Patrick H2. On va s'ambiancer avant de sortir en discothèque, en soirée, ou si vous avez fait une soirée entre filles, eh bien on va danser. Et on débute cette émission avec Sage Junker, Number One. Bienvenue sur Radio Mercure 93 FM.

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On a commencé très fort en plein cœur des années 80 avec Chas Jean-Cœur juste avant, Number One, et puis là, Madame Jeanne Masse. Toute première fois, et donc entre deux nouveautés, la première qui vient passer et puis l'autre après, on aura 14 minutes d'un mix des années 80. Lucenzo, Baila Morena.

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Allez, tu danses, danses, danses, danses.

que vous avez redécouvert dans Dance Floor. Ah, c'était bien, mais maintenant c'est nouveauté avec Alpha. Un mix avec Manu Chao. Ami Palais.

Alpha avec I Me My Place. Et Johnny Hadjazz avec I Don't Want to Be a Hero.

si ton corps bouge tout seul, c'est normal, ne t'inquiète pas, t'es sur Dance Floor. Et il a pas fini de bouger avec Fame et Irène Cara. 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

Allez, on retourne les casquettes, on met les lunettes noires, on met le jogging fluo et on breakdance. On smurf. Avec Rocket. RBN Cock. T'es dans Dance Floor avec Patrick H2 sur Radio Mercure. À chipper, à choper, à que de souvenirs.

était avec Herbie Hancock et son racket, que de souvenirs. Et là on revient à années 80 avec The Black Out All Star. I like it like that. Ah ça bouge.

Si ton corps bouge tout seul, c'est normal, t'es dans Dance Floor. Et il a pas fini de bouger après Bormine, voici Emily Image, un mix. Qui ça? Qui ça?

Et voilà, c'était Emile et Images avec un petit mix de tous leurs tubes. Et puis nous allons. Alors, vous savez que j'aime bien vous surprendre. Eh bien, je vais vous surprendre parce que de temps en temps, comme ça, je vous passerai des mash-up. Alors, qu'est-ce que c'est qu'un mash-up ? Un mash-up, c'est simple. On met la voix d'un chanteur ou d'une chanteuse ou d'un groupe sur une autre musique. Et là, eh bien, vous allez danser, une fois n'est pas coutume, sur du Alice Cooper avec Earth, Wind and Fire. Donc la voix du monsieur, c'est pas le chanteur de Earth, Wind and Fire, c'est Alice Cooper dans sa chanson originale. Allez, je vous laisse apprécier. C'est dans Dance Floor avec Patrick H2. Et ça, c'est sur Radio Mercure 93 FM.

0: Ah, c'est surprenant, hein. Si vous avez aimé, eh ben, pas de problème, j'en ai en stock. On va finir cette émission avec Chaka Khan.
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0: Oui, je l'ai dit déjà.
1: Chaka Khan.
0: Je l'ai déjà dit.
1: Chaka Khan.
0: Je l'ai déjà dit.
1: Chaka Khan.

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Ah oui, je sais, ça a un goût de trop peu, hein. Eh bien, Dance Floor, c'est tous les vendredis de 20h à 21h et en rediffusion le samedi de 21h à 22h. Et si vous êtes vraiment, vraiment accro, eh bien, vous pouvez me retrouver en podcast toutes les émissions de Dance Floor en podcast sur l'application Radio Mercure. Si vous voulez me faire un petit coucou, si vous voulez me dire que bah, c'était bien les mashups, si vous voulez un autre disque, il n'y a pas de problème, ma page Facebook vous est ouverte. Patrick H2 au niveau du podcast, et vous cliquez, vous tombez sur la page Facebook de Patrick H2. Si ce soir vous sortez en discothèque et en soirée, c'est Sam qui conduit, il est au jus d'orange depuis le début de la soirée. Et il vous ramène sain et sauf avec tous vos points sur votre permis et vos parents sont contents. Pour ma part, je vous dis à la semaine prochaine. Même heure, même endroit. Bye bye.

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